0: tard. Tout le monde est vraiment immonde à l'heure actuelle. Il y a de quoi rendre fou la terre entière.
1: Ça leur arrive de se demander ce que c'est que d'être dans ma peau. D'être autre chose que ce qu'ils sont, absolument pas. Tout ce qu'ils se disent, c'est qu'on va rester à notre place et encaisser comme des bons petits gars et qu'on va pas devenir fous.